Big up, mesdames, messieurs, vous êtes en direct à travers www.radiotelradical.com. 48 belles minutes, mesdames, messieurs, après 20h. Je suis un Abigo Radio dans le pays. Et ça, moi, c'est un bon directeur à travers www.radiotelradical.com.

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Merci d'être à l'écoute. Bonjour.

mais si est-ce que ça va, hein? Est-ce que ça va? 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

Et là, sur cette chanson-là, j'avais envie de vous accompagner. Hein ? Qu'est-ce que vous en dites ?

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1: Oui.
0: 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Et toute la ville en parle.

0: Merci beaucoup. Je vous disais que c'était une belle chanson. Merci.
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Yes. Nous sommes en direct, hein, mesdames, messieurs, depuis le quai de la capitale de Santiago, Chili. 3 minutes après 22 heures.

Merci d'être à l'écoute. Hein. Mardi 5 ans, 5e mois 2026. Au cœur de la capitale de Santiago, Chili. Au micro à la mise en onde, chacun des microphones. L'homme infatigable. Station centrale. Filicula, comment nous y est? Nous avons mis dans quelle ville là? Médifé. Tout côté qui fait Freddy n'a médifé. Check in des microphones. La Florida, comment entendez-vous? PDG Franky, parlez yo. C'est numéro 1 en ville là. Monsieur Sispan joue avec Payan. Saint-Marc. Gonaïve, Okaï, Cap-Haïtien, Palavé-Odenet.

Number one, mesdames, messieurs, sur les cadrans. Vous pouvez nous écouter à travers de www.radiotradicala.com. 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Comme toujours, mesdames, messieurs, nous avons bien sonné nous clair. Écoute le coq. PDG Jean Gadi confirmé yo. Radio Télé Militaire Bigop. 95.7 depuis au Cap-Haïtien.

Berry a fait pas big up. Et puis là, coup Jacques Mel Haïti. Pourquoi pas Radio Téléprogrès? Comment nous y est? Parce que nous avons aimé nous changer tempo à eux là. Chalet, chalet.

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Amusez-vous mesdames messieurs hein. Plaisir. 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

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La formation de Tropicana d'Haïti, mesdames et messieurs, donc le titre de Apprendre faire zami. 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

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Merci d'être à l'écoute, merci d'être là. On est en week-end, mesdames, messieurs. Hein? Toujours votre serviteur fidèle, l'homme infatigable. Au micro à la mise en onde, Edmond Seladieu. Maître Seladieu, l'homme positif, hein, tout le temps. L'Orchestre Tropicana d'Haïti, apprendre à faire amis.

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